Bon, pareil, comme c'est long, on va dire. William 9, 7-4, 7-8-0-2, after Galvan, Marin.